0: faut surtout pas qu'on se touche, qu'on s'effleure. Écoutons voler les mouches.
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